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3: Sénégal, bonjour. Tribune quotidienne ce matin de révéler à sa une en visite au Sénégal. Macky Sall et Diomaye redistribuent les cartes tandis que Ousmane Sonko apparaît tel le grand perdant de l'opération. En tout cas, Yankouba Djébé, français du jour Tribune quotidienne, blanchi totalement. Pour ne pas dire complètement et voir carrément l'ancien président de la République, son excellence Macky Sall, comprenez.

Tu dis une rencontre, Karim Diomaye est là, obtenir ce que gagne et regagne et perd le PDS. Comprenez, le Parti démocratique sénégalais est bon. Rencontre Karim Diomaye, obtenir de l'actualité de Wolf Quotidien, L'As Quotidien, L'As Quotidien pour sa part. De révéler en tout cas, retour au bercail de Macky Sall, le ballon de sonde. Et là, il est question dans L'As Quotidien du ministre Yankoba Diémé aujourd'hui au garde à vous. Aussi, il y a Abdoulaye Daouda Diallo, toujours d'après L'As Quotidien, réapparaît au siège de l'APR. Un retour qui alimente les commentaires. Note en tout cas L'As Quotidien ce matin. Le journal, en tout cas, de révéler également Mareb Faisal et Mareb Faisal. Comprenez la douce moitié de Niagel National Universel Mondial débarque à Dakar et remobilise les troupes de l'APR. Ainsi, Sud Quotidien de faire retenir à la veille de sa visite Macky Sall revient. Le débat s'invite. Invité. Les adeptes de Ousmane Sonko à la raison. Voilà ce que fait Abdou Karim Sall dans l'évidence quotidienne ce matin. De toute évidence, le journal au chapitre des violences politiques de 2021 à 2024 de nous apprendre que Ndeketeyo Abdou Karim Sall ou le Djaraf de Mbao accuse Pastef de fuir la vérité. En vérité des vérités avec Abdou Karim Sall qui dans l'évidence quotidienne se prononce en tout cas sur les violences de 2021 à 2024. Pourquoi faire? Eh bien, pour nous dire ce qu'il y a lieu de dire, comprenez? Faire de Macky Sall l'unique responsable est une manipulation politique. Tui. Bon, au chapitre de Tui, il y a dans l'évidence quotidienne les Punkalimamu Kourbaïfal, les Nganimamu Mollebonine, comprenez? Les missiles Scud et les Tomahawk, bref, les bombes à fragmentation signées Abdou Karim Sall qui accuse publiquement Pastef les patriotes de fuir la vérité. Et la vérité, d'après l'homme, comprenez? Abdou Karim Sall, maire de Mbao, c'est de dire faire de Macky Sall l'unique responsable est une manipulation politique. À propos justement de politique, il y a le point actuel ce matin qui révèle à sa une Doha et la reconfiguration de l'espace politique. Ainsi, l'ancien premier ministre Amadou Ba entre deux feux. Ndeysan, sommes-nous tentés de dire? Que dire en tout cas selon ce que nous livre le point actuel à ce sujet, comprenez? Au sein de la nouvelle responsabilité, il y a Cheikh Oumar Al-Foutiou Anne ou le Tiano de Ndjoum et Eliman de Podor, pour ne pas dire puissant actionnaire de la nouvelle responsabilité, voire actionnaire majoritaire de la nouvelle responsabilité, si on se réfère à son poids électoral. En tout cas, Cheikh Oumar Anne, qui ne fait pas que compter dans le landerneau politique, mais qui pèse plus que Amadou Ba, ça, sommes-nous tentés de dire? Que dire sur ce point? Sinon, au sein de la nouvelle responsabilité, Cheikh Oumar Al-Foutiou Anne, maître incontesté et incontestable de Podor, est puissant, voire très puissant, actionnaire de la nouvelle responsabilité, est en froid avec Amadou Ba, retient et fait retenir le point actuel ce matin. Le journal, en tout cas, d'ajouter à Doha, où Macky Sall et Karim se sont vus une révanche pourrait être envisagée contre l'ancien premier ministre Amadou Ba. Alors opposé au report du scrutin et accusé d'avoir fait capoter la candidature de Karim. Note toujours le point actuel à lire dans le journal, une interrogation Kourbaïfal. Et Moldebonit, comprenez, le président de la nouvelle responsabilité cédera-t-il finalement à une alliance avec Ousmane Sonko, tout compte fait au sein de sa formation politique appelée nouvelle responsabilité, Cheikh Oumar Al-Foutiou Anne, qui

Bien entendu, Fox Populi, le journal, de nous apprendre en prélude, eh bien, au lancement du parti présidentiel, plus de 204, eh bien, 204 patriotes pour la République s'engagent aux côtés de Jomai. Nettoyez, waouh, waouh. Ainsi, les initiateurs du mouvement lancent l'opération démantèlement, eh bien, du Moncab. Des cadres de PASTEF et eh bien de PASTEF rejoignent le camp présidentiel. Renseigne, bien entendu, Fox Populi ce matin. Ce matin, le journal de nous livrer une information qui poussera probablement Koroké à esquisser des pas de Nguel. Surtout que Badara Pouy ne juge pas utile de faire le trajet Dakar, Ficelle Mbadan, Dakar, avant de dire dans Vox Populi, cette initiative consacrera définitivement le démantèlement total du Moncab version Ousmane Sonko. Ainsi, les ministres Abdou Ahangaï, Aliou Ndion, Bakary Sarr, Aliou Ngori Diouf et Marie-Angélique Mamselbe Diouf parmi les signataires de la déclaration d'engagement, informe Vox Populi. Et pour l'actualité autour du futur parti présidentiel, il y a le témoin quotidien ce matin, le journal en tout cas de parler de coalition Jomai président. Pourquoi faire? Eh bien, pour nous dire que Ndeketeyo, Mamadou Ndion, Borom Dias à Glicower apparaît, voire transparaît tel un ralliement de premier plan. Bon, il a gagné les dernières locales à Dias sous une bannière indépendante. Rappelle tout simplement et tout bonnement le témoin, le journal, d'expliquer également son bilan de gouvernance et sa capacité de réalisation font toujours et bien toujours référence dans plusieurs collectivités territoriales aussi. Les deals de Dias à Glicower, Mamadou Dion en l'occurrence, met son expérience, son bilan et son engagement au service des priorités nationales. Note toujours le témoin quotidien ce matin. Ce matin, il y a sous ça qui révèle le collectif des petits-fils de Cheikh Ahmadou Bamba, Khadimou Rassoul, dépose une plainte contre Ousmane Sonko, l'imagiable. En tout cas, à l'origine de l'argent présumé sale, explique bien entendu sous ça ce matin. Ce matin, grand place au chapitre de la libération de Khadimba, de révéler à sa une le cri du cœur des Baïfal à l'approche du grand bagal de Touba. Et c'est tout haut que les Baïfal organisaient une grande journée de Zikourula, mais aussi de lecture de Saint-Coran. Informe bien entendu, grand place, le journal, en tout cas, de révéler Touba Palen. La communauté Baïfal a fait de la journée de Zikourula une tribune pour réclamer la libération de Khadimba, un homme d'affaires incarcéré. Bon, responsable et fidèle dénonce

ont exhorté et exhorté les autorités à examiner le dossier avec diligence pour qu'une décision conforme au droit intervienne bien entendu rapidement et permettant à Khadimba de retrouver la liberté. Et c'est en toute liberté que l'informateur quotidien affiche la réaction au vitriol de Seigne Mountara à l'ASCODEM, à savoir « Je suis de très près le dossier Khadimba Akassa ». Voilà ce qu'il a le droit de dire, en tout cas, affiamment, et bien affiamment, surtout, et bien surtout,

Eli quotidien. En tout cas, de révéler journée Sicard de Baïfal à Touba entre prière et exigence pour la libération de Khadimba. Bon, les Baïfal, eh bien les Baïfal comprenaient les descendants de Cheikh Ibrahim Fall, les descendants de Soror. De

opération de Khadimba. En tout cas, Khadimba, qui a le soutien de Seyne Touba et de Cheikh Ibrahim Fall, nous livre en tout cas critique ce matin. Ce matin, l'ose de noter, sollicité par les délégués du marché au casse, le calife général des Bourides, Serigne Muntaga Mbakebessir, Seyne Touba, dit suivre le dossier Khadimba. Aussi, les Baïfal à fond, et bien à fond, dans le Zikroula et les Ridjal pour la libération de Khadimba. Khadimba qui aura probablement de quoi faire du turpi-turpi, fait une beauté. En lisant bien entendu critique ce matin, le journal de nous apprendre, Serigne Muntaga Mbakebessir, Seyne Fallou, rend visite, mais rend visite au PDG de l'Ocafrique au pavillon spécial Eskay. Eskay, voilà ce qu'il a donné de dire. Que dire d'autre de cette actualité, sinon ce qu'on nous lit, bien entendu, Tribune quotidienne. Le journal, en tout cas, de noter, journée Zikourla, à Touba Palène, les Baïfal, eh bien les Baïfal, comprenez, les descendants de Cheikh Ibrahim Fall. Bref, les descendants de Soror font de la libération de Khadimba une revendication. En attendant, restons avec Tribune quotidienne qui nous parle d'une autre

0: désastreuse.
1: Et là, mais là, tu donges de chez Fouyou Djemati. Bon, que Dieu préserve le Sénégal.
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9: 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minutes vraiment lampi bu ñu takku do gis ba le courant bu coupé ay après yi quoi c'est des phénomènes yo xamni ni du Sénégal rek lay am mais ci atmi yepp lay wone mais l'interprétation des Sénégalais par rapport à ce phénomène m'a beaucoup surpris par rapport ni nga xamné mom mo am quoi c'est à dire que vous savez qu'il y a le plus grand désert du monde se trouve à la frontière du Sénégal qu'on appelle le Sahara. Et la plus grande forêt du monde se trouve en Amérique latine, ce qu'on appelle l'Amazone. C'est que sans l'Amazone, mais sans le Sahara, l'Amazone est d'autre part. Donc, l'Amazone d'une n'est pas le Sahara. Il y a une substance qui est en ci côté fossile wala ci ak lu mu meuna doon ak ngelaw bo xamné ni day joggé ci désert bu joggé daf koy transporter passant par deuk yu melni comme ay Sénégal traverser l'Atlantique et aller véritablement en Amérique latine donc ce sont les échanges yi am échange bo xamné échange mais c'est en fait lo xamné ni Sahara daf koy jox foré yi pour que ñu meuna continuer di 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rencontrer te ay tourbillon yëkëti walé poussière yi nga xamni ñom ñoo nekk ci bir Sahara bo nga xamni dañuy day neub jant day neub jant vous savez que ça a duré au moins 5 à 10 minutes direct traverser na daldi dem ce qui montre une fois de plus que ni l'éducation au Sénégal doit se faire tout tourne autour de la religion. Yalla mo ñu won bopam à Jérusalem. Au lieu que les gens réfléchissent par rapport à cette situation, service météorologique ak ñi xam ñepp dem ci radio et télé explique qu'au Sénégal attendez-vous à voir des choses comme ça. C'est partout dans le monde, dans les pays de désert wala ñi nek ci wétu désert comme ay Arabie Saoudite, ay Koweït, ay affaire yu dañuy faral di am yu mel non. Ñi ma so voyager Arabie Saoudite wala ñi suivre ce qui se passe dans le Golfe dañuy faral di gis yu dem non. Ce sont les échanges entre les déserts et l'équipe. Orientation bobu moy dem ci soré. La forêt équatoriale et la forêt amazonienne day dem fof, dañ koy récupérer. Ils récupèrent substituts nutriments yi nga xamni ñoo joggé fof sous forme de fossiles parce qu'il faut savoir que les déserts ay geej lool. 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le monde. Nous avons dit que les gens qui sont dans le monde, si vous avez l'Amazon est trop fort. Déséquilibre moins. Déséquilibre sur le plan de la végétation et déséquilibre sur le plan de l'écosystème. Marie-Delphine. Donc, de ce phénomène-là, il n'y a absolument rien de mystique, rien de Yalla Moumoué Defni, rien de Yalla Moumoué Defla. Non, c'est en fait l'installation devant les tourbillons, les cyclones. Il y a deux zones, une zone de haute, très haute pression. Après, il y a un anticyclone. C'est-à-dire, il y a des dollars qui tirent des nerfs. Non, il y a des. Donc, l'autre moment, on dit quoi? C'est-à-dire que les gens n'ont pas besoin de se regrouper dans les mosquées pour dire ou bien autre chose. Les gens doivent comprendre que le monde est le monde, que Dieu y a le quoi de faire. Le plus inexplicable de quoi tu m'en. Donc, ce qui se passe est très normal. C'est très normal parce qu'il y a en fait l'avancée du désert. Moumoui Bodemé Belouga, qui sent en fait le Sahara. Mais le Sahara est très puissant. Le plus grand désert du monde. Donc, ce qui est le plus grand désert du monde, c'est qu'il couvre. Sous le monde, par exemple, pour couvrir le nord-ouest, le Sénégal a commencé à neige parce qu'il y a des sept gouilles. Parce que dans le monde, il y a des gouilles. Le Sénégal a des sept. Et nuages, vous savez, ils ont des gouilles de poussière avec souci. D'autres dormis, des congelés. Donc, des boîtes sous forme de grêle. 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que l'éducation des peuples sénégalais dafa wara continuer il faut que avant li di am ni commencer diko expliquer xalé qu'il y a l'avancée du désert, mais ce qui s'est passé il y a deux ou trois jours, c'est normal, c'est naturel, et que même instant, il y a des poussières, il y a des poussières, il y a des poussières, il y a des poussières, il y a des poussières, il y a des poussières, il y 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

expliquer comment. Et elle a compris, elle m'a dit que mon Mohamed Okonon, et ça n'a pas duré. Le malheur de moi, il a fait un courant de couper à caisse. Donc nous donnons le Mohamed de notre titre. Nous avons des circulations, vous coupez, mais il y a des accidents. Il y a des accidents. Pour vous dire que nous avons dit que volcan, cyclone, tsunami, poussière, animaux, ils ont 30 secondes, ça hall arrêté. Donc, comme toutes les autres planètes, cette planète aussi a ses problèmes de turbulence. Une planète qui a des problèmes de turbulence. Mais une planète qui a des problèmes de ouragan, cyclone, typhon, qui a des problèmes de planète Bob Nuke to the Jupiter. 300 ans, la tête. Te finger comme les mômes tourbillonnés, vous avez un souci, Adonabi, double coco, dans la deuxième place, pour vous dire comment c'est grave. Donc c'est par rapport à cela, nous ne posons jamais, en tant que nid, une conclusion, croiser les bras de Arizaman, avec une monnaie d'art. Non, c'est une lutte, avec la nature, glace. Tangaï, tremblement de terre, tout cela, c'est des pièges qui sont devant nous. Nous sommes venus ici par accident. Dans ces le système solaire, dans cette galaxie, avec les trous noirs et tout. Donc, nous, comment est-ce qu'il faut faire en tant que nid? Il faut que nous utilisions tout le ne pas s'arrêter à Ahirouzaman. Non, affaire à Ahirouzaman. C'est comme si Djoba ou Sonko ou Macky Sall envoyaient un message. Je suis très content, mon cher frère. Trop content, même. Pour conclure, thank you so much, Seigne Barra. 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
2: 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On a quand même un bug. J'ai arrivé à le bug. Le petit fou de New York City. 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On est Sénégal qui est top, le gars est top. Tu fais quoi? Il y a un jour, l'université de Saint-Charles, il est top, il est plein d'air. Il dit, dit, dit, qu'on a arrangé ou l'on y va, qu'on y va, qu'on y va, qu'on y va, qu'on y va, qu'on y va, qu'on y va, malheureusement tu vois des gens yo xamné dem ko ci fenn ah melni ñom dal xamuñu lu gey guerir bu ñu développement ñu bëgg dal moy dal Sénégal melni quoi ma doosh
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8: 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Le participe passé, quand le sujet subit l'action, ou bien quand le sujet, comment dirais-je, fait l'action. 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
12: 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Je suis un poste de vie. Il y a une façon de faire ça. 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
2: 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Thank you. Le système, c'est les hommes. Et ces hommes-là, ce n'est pas un mec qui est comme nous, qui est sur nous. Alors, nous contrôlons, nous contrôlons les gens. Maintenant, vous vous vous vous vous vous vous vous vous vous vous vous vous vous vous vous vous vous vous vous vous vous vous vous vous vous vous vous vous vous vous vous vous vous vous vous vous 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Et tu vas me comprendre.
3: Voilà, c'est ce que je veux dire. J'aime bien taquiner, mais j'aime bien te dire aussi quoi. Mais après, ça va. Je suis bien. C'est bien le fait que le passé politique explose, c'est une bonne chose pour la politique au Sénégal parce que de cette explosion,
2: Non, Je vais rester à piloter le parti, le président. Moi, je dis qu'on pilote. Pas une idée politique établie, mais moi, je resterai un parti dirigé par ça. Parce qu'on peut un parti de l'économie. Nous gagnons en même temps, nous gagnons en même temps, nous gagnons les orientations du parti. À quatre partis, nous n'y voyons pas. Nous sommes politiques ligués et sectionnels. Il y a un projet, il y a une solution qui a été exposée à cause de l'État. Et c'est le défenseur qui doit être le parti de l'État. Mais vous, moi, je suis président, il y a un économiste qui va regarder les idées du projet. Et l'homme, il y a une problème de
4: Mais sous nos collègues, nous sommes collés par nous.
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4: a réagir par rapport à
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2: véritable. Ils sont des amis. Je vais être là. Mais après, quand tu vas à réagir, on a trop de trop, on a dit que tu m'as dit, En tout cas, c'est notre problème là. Mais il faut que tu n'as pas de
0: Yeah.

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